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1: Il est 9h. Nous fêtons aujourd'hui 26 août, Sainte Natacha et Saint Victor. Soleil rouge en août, c'est de la pluie partout. C'est la journée mondiale.

À vous, tous les auditeurs, ainsi que toutes les auditrices, tous les animateurs et toutes les animatrices à la direction, à tous nos bénévoles et toutes les personnes qui nous écoutent par Internet, je l'ose vous dire bonjour en ce mercredi, donc le 26 août. Oui, c'est bien ça. Pour votre émission Matin Bonheur, les parrains et marraines de cette émission sont Monique de Buzet, Josette Francine de Biot, Karine et David de Courrières, Marie-Jo du Gaunois, Monique et Daniel de Florennes, Léona du Gaunois, Gisèle de Gèves, Robert et Yves de Couvain, Madame Valérie de Hoey, Paula de Lève, Marie-Thérèse de Profondeville et Julien de Saint-Bernard et Simone de Deneuil. Un grand merci à vous, parrain et marraine, et je vous souhaite également une bonne journée avec les programmes de la 105.5. Comme toujours, si vous voulez un renseignement, vous pouvez faire le numéro de la direction, le 0477-59-48-43, ou le studio, dire un petit bonjour pour une dédicace avec votre carte ou votre abonnement. On va démarrer avec le premier titre, c'est Jérôme qui nous chante, lui, « Kiss Me ».

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1: Une valse à 1000 temps, une chouette interprétation de Mika Perrot. Artiste de la région de La Louvière, ceci est notre étoile de la semaine. Passez un bon moment.

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1: C'est Prestal, lui, qui nous chante ici « Combien de mots d'amour ?»

La première dédicace de cette matinée, elle est offerte à Gérard de Courrières, Gilbert de Malien, également pour Mireille et maman Marie-Louise, Steve et Carmen, Étienne et Françoise, Daniel et Monique de Florène, Josette Francine de Biou, Tante Eliane de Profondeville, pour Romain et Alison. Et Alison, oui, également pour Léona et Luce, pour Véronique de Couvain. Ceci de la part de Patricia, Michel et toute la petite famille de Malien. Un grand merci Patricia, une bonne journée également à vous tous. Pour toi et toutes les personnes que tu as citées, nous écouterons ici Jean-Claude Lahaye.

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Le titre suivant, il est dédicacé pour Tante Eliane de Profondeville, Véronique de Couvain, pour Marie-Thérèse et Julos, merci beaucoup, pour Gisèle de Gève, Yvette de Beaussière,

Voilà, je recommence la dédicace. Il est offert donc pour Tante Eliane de Profondeville, Véronique de Couvain, pour Marie-Thérèse et Julos, merci beaucoup, Gisèle de Gèves, Yvette de Beaussière, Marise de Roubaix, pour Josette Francine de Bioux, Robert et Yves de Couvain, pour Marie-Jean Dugonois et Willy de Fosse, pour Viviane de Givet, Eva de Lève, pour Patricia et Annick de Bois-de-Villers, pour Monique et Daniel de Florène, pour toutes les personnes que je rencontre sous la guinguette de Radio Chevauchoir, avec une bonne journée à tous et à toutes. Ceci de la part de Simone de Deneil, qui vous dit encore un grand merci pour toutes les dédicaces qu'elle reçoit et elle les réciproque. Merci beaucoup Simone, une très bonne journée également à toi, pour toi. Allez, on va écouter ici une fois Baldo, la petite Tonkinoise. Merci Simone.

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2: Michel Demalien souhaite une très bonne journée à toute la grande chaîne de Radio Chevauchoir au complet, sans oublier personne, également pour souhaiter une bonne journée à toute sa famille. Il vous dit avec Patricia un grand merci pour toutes les dédicaces qu'ils reçoivent tout au long de la semaine. Il les réciproque et il souhaite également une bonne journée.

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1: Voilà, on revient avec le titre suivant. Petite erreur de manipulation. On va écouter maintenant Patrick Juvet, Où sont les femmes ?

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1: Le titre suivant, c'est un appel qui nous vient de Yvette de Beaussière. Yvette qui offre le titre et la dédicace à Nicole de Beaussière, à Robert et Yves de Couvain, Luce, notre voyante de Mété, pour Viviane de Givet, Julos et Marie-Thérèse, merci beaucoup, pour Lisiane et Jean-François, Claude et Yvonne de Spa, pour Simone de Denay, Tante Eliane de Profondeville, et également pour Tout Radio Chevauchoir au complet, sans oublier personne, avec une bonne journée à tous et à toutes. Et donc ceci de la part d'Yvette de Beaussière. Merci beaucoup Yvette, une bonne journée également à toi. Et pour toi, nous écouterons ici Helmut Lotti avec la Paloma. Merci Yvette.

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4: Et on poursuit avec Joe Dassin, Dans les yeux d'Émilie.
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Votre animatrice Viviane de Givet dédicace le titre suivant pour Brigitte et André Desgueuzeilles, Loulou d'Ivoire, pour Michel et Jacqueline de Bouges, Marie-Thérèse de Profondeville et Julien de Sarre-Bernard, pour Chantal et Marcel, Anne-Marie de Jambes, pour Monique de Buzet et Véronique de Couvain, pour Simone de Denay, Claude et Yvonne de Spa, pour Marie-Jo Dugonois et Willy de Fossaville, pour Tante Eliane, Patricia et Annick de Bois de Villers, pour toutes les personnes qui lui font des dédicaces et elle les réciproque. Elle dit également un tout, tout grand merci à toutes les personnes qui lui sonnent pendant son émission avec Lisiane le jeudi. Un grand merci à vous et pour toutes les personnes qu'elle côtoie sous la guinguette de Radio Chevauchoir. Merci, avec une bonne journée à tous et à toutes. Merci beaucoup, Viviane. Une bonne journée également à toi. Viviane, bien, vous la retrouverez donc demain pour l'émission Le Tourniquet avec Lisiane. Déjà une bonne émission à toutes les deux et beaucoup d'appels. Pour toi et les personnes citées, Viviane, nous écouterons ceci.

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1: Sylvie Vartan qui nous chante, elle, qu'elle est la plus belle pour aller danser.

Un petit communiqué de notre radio, parti de son domicile à Aizo, une chienne, c'est une Jack Russell tricolore. Elle porte un collier rose et elle est pucée. Faites attention parce qu'elle est très peureuse. Vous pouvez téléphoner si vous la voyez au 0460 94 68 96. Voilà, je répète le numéro. Le 0460 94 68 96. Un grand merci d'appeler si vous la retrouverez. Nous continuons avec Yves Duteil, le petit pont de bois.

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3: Monique de Buzet offre le disque qui suit à Tante Eliane, à Simone de Deneil, Patricia et Annick de Bradvillers pour Jacqueline Le Cire, Rose et Bernard de Profondeville pour Marie-Jean du Gaunois et Willy De Fosse pour Claude et Yvonne de Spa, Viviane de Givet, Robert et Yves pour Véronique de Couvain, Karine et David de Courrières pour Gisèle de Gève, pour Jacqueline Le Cire, avec une bonne journée à tous et à toutes. Monique de Buzet qui l'offre également à tous les animateurs et toutes les animatrices. Avec un grand merci, c'est pour Gabi Defranière, pour son fils Claudie et sa belle-fille Cathy, avec une bonne journée à tous et à toutes. Merci beaucoup Monique, une très bonne journée également avec Chevauchoir. Pour toi, nous écouterons Carlo Demann avec Maddy Lasso. Merci Monique.

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2: Matrice Marie-Jo Dugonnois offre le disque suivant à Micheline et Brigitte de Fossarville, pour Monique de Buzet, Brigitte et André Desgueuzeilles, Victor et Viviane de Biemray, pour Léona, Evelyne et Claudie, pour Willy de Fosse, Marie-Thérèse et Julos, merci beaucoup, pour Véronique de Couvain, Daniel et Monique de Florène, pour Robert et Yves, Mireille et Georgette de Bambois, pour Josette Francine de Biou, pour Tante Eliane et Viviane de Givet, pour toutes les personnes qui lui font des dédicaces et elle les réciproque, pour toutes les personnes qui lui sonnent pendant son émission du lundi matin, un grand merci, et pour toutes les personnes qu'elle côtoie

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Le titre suivant, il est offert à Marie-Jo Dugournois et Willy Defosse, Simone de Deneil, Robert et Yves, Jocelyne de Philippeville, pour Lucien et Marguerite de Biou, Christiane et les enfants, pour les deux petites filles Camille et Maïnie, pour Marie-Thérèse et Julos, merci beaucoup, pour Viviane de Givet, Eddy et Angélique, Tante Eliane, pour toute la petite famille de Malien, pour Julien de Sarre-Bernard et Marie-Thérèse de Profondeville, pour toutes les personnes qui me font des dédicaces et je les réciproque, je souhaite une bonne journée à toute la grande chaîne au complet de la part de Josette Francine Debiou. Merci beaucoup Josette, une bonne journée également à vous, pour vous et toutes les personnes que vous avez citées. Nous écouterons ici Tino Rossi.

0: Elle souhaite également une bonne journée à tous et à Lisiane et à Jean-François. Merci Josette.
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1: Suivant, il est offert à tout Radio Chevauchoir pour les internautes, sans oublier personne, pour Gisèle de Gèves, Tante Eliane de Profondeville, Didier et Françoise, pour Louis et Agnès de Warnon, pour tous les Lustinois à l'écoute. Un grand merci de vos dédicaces que nous réciproquons, ceci de la part de David et Karine de Courrières. Un grand merci à tous les deux, une bonne journée à vous. Pour vous et les personnes que vous avez citées, un très bon morceau ici de Jackie Delmon, le titre « Fallait qu'on s'aime ».

Le titre suivant, il est offert de la part de Tante Eliane de Profondeville. Tante Eliane qui l'offre à la cavalière Patricia Annick de Boisvillers pour André et Michel de Fosse-la-Ville, Karine et David de Courrières pour Brigitte et André des Gueuseilles, pour Hilda de Sinet, Véronique de Couvain pour Marie-Jo Dugonois et Willy de Fosse pour Léonard Dugonois, pour Chantal, pour le cavalier Marcel, pour Anne-Marie Dejambe, Claude et Yvonne de Spa, pour Jacques Daltine, Tante Eliane qui l'offre également à Paula Delève et à toute sa petite équipe avec une bonne journée. Et elle fait un coucou à Eva, à Lisiane et à Jean-François. Merci beaucoup Tante Eliane, une très bonne journée également avec Chevauchoir. Je vais l'offrir également aux parrains et marraines de l'émission, Monique de Buzet, Josette Francine de Biou, Karine et David de Courrières, Marie-Jo Dugonois, Monique et Daniel de Florène, Léonard Dugonois, pour Gisèle de Gève, Robert et Yves, Valérie, Madame Valérie d'Anhey, Paula de Lève, pour Marie-Thérèse de Profondeville et Julien de Sarre-Bernard et pour Simone de Deneil. Merci beaucoup, parrain et marraine. Merci beaucoup, Tante Eliane. Pour toi, ben, nous écouterons ici Raymond.

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1: Claude et Yvonne de Spa offrent le titre qui suit à Gisèle de Gèves pour Monique de Buzet, Julien de Saint-Bernard et Marie-Thérèse de Profondeville pour Robert et Yves, Tante Eliane de Profondeville pour Loulou d'Ivoire, Yvette de Beaussière pour Lisiane et Jean-François ainsi que pour Viviane de Givet, pour toute la grande chaîne au complet, également pour toutes les personnes qui nous écoutent par Internet, avec une très bonne journée à tous et à toutes. Nous vous disons un grand merci des dédicaces reçues et nous les réciproquons. Merci beaucoup Claude et Yvonne, une bonne journée également à tous les deux. Pour vous, nous écouterons les mariés de Vendée.

Cédric de Malien souhaite une très bonne journée à toute la grande chaîne de Radio Chevauchoir au complet, sans oublier personne. C'est pour toute sa famille avec une bonne journée, pour toutes les personnes qui leur font des dédicaces et il les réciproque. Il vous souhaite à tous et à toutes un très bon après-midi avec Radio Chevauchoir. Il vous dit un tout, tout grand merci des dédicaces reçues qu'il réciproque. Ceci donc de la part de Cédric de Malien. Merci beaucoup Cédric, une bonne journée à toi. Pour toi, comme tu l'as demandé, c'est un petit journée avec l'envie.

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Une très bonne écoute à tous et à toutes. La dédicace suivante, c'est pour la direction, pour tous les animateurs et toutes les animatrices, auditeurs et auditrices. Un grand merci de vos dédicaces que nous réciproquons. C'est pour nos enfants et nos petits-enfants avec une bonne journée à tous et à toutes de la part de Marie-Thérèse et Julos. Merci de l'appel. On va écouter le titre suivant, Alain Barrière.

pour vous tous qui avez appelé ce matin à la radio, pour les parrains et marraines avec un grand merci. Un grand merci également à vous qui avez appelé. Le dernier titre, nous écouterons Jean-Claude Lahaye, lui qui nous chante ce petit air-là.

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1: Il est 12h. Nous fêtons aujourd'hui 26 août, Sainte Natacha et Saint Victor. Soleil rouge en août, c'est de la pluie partout. C'est la journée mondiale.

Eh bien, voilà, c'était Je lance avec vous depuis 9h ce matin. Un grand merci aux parrains et marraines Simone de Deneille, Marie-Thérèse de Profondeville et Julien de Sarbernard, Paula Delève, Madame Valérie Doné, Robert et Yves de Couvin, Gisèle de Gève, Léonard Dugonois, Monique et Daniel de Florène, Marie-Jo du Gonois, Karine et David de Courrières, Josette Francine de Biou, Monique de Buzet. Merci à vous, parrain et marraine. Un grand merci également à vous tous qui avez formé le et toutes qui avez formé le numéro de la radio avec votre carte à dédicace ou votre abonnement. Un grand merci. N'oubliez pas, donc, cet après-midi, donc, de 13h à 14h, vous avez, donc, votre animateur Nicolas, une bonne émission, et n'oubliez pas de l'écouter. Quant à moi, je vous dis, je vous souhaite un bon après-midi, un bon appétit si vous passez à table, et une bonne journée à tous et à toutes. Je vous retrouverai, si vous le voulez bien, donc, samedi, avec votre animatrice et voyante Luce. Bonne journée à vous toutes, et que tout aille bien.

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Bonjour à tous, c'est Nicolas, vous êtes bien dans votre émission Hop la Tube, nous sommes le mercredi 26 août, c'est le 104e numéro de celle-ci, vous êtes bien sur la fréquence du 105.5 Radio Chevauchoir ou le www.radiochevauchoir.be. On commence tout de suite notre émission avec les anniversaires du jour, Macaulay Culkin qui fête ses 45 ans, Valérie Kersanti qui joue dans Scène de Ménage qui fête ses 57 ans, et Daniel Lévy qui aurait fêté son anniversaire aujourd'hui. Allez, on commence tout de suite en musique avec Tilia et Je t'aime.

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C'était Elsa avec T'en vas pas, et juste avant c'était Ellie Medeiros avec Abaila Calypso, et on continue avec François Valéry avec Elle danse Marie.

C'était Pierre Absinthe avec Goodbye Monsieur Fender, et juste avant c'était Gérard Blanc avec Une autre histoire. On continue avec Tivoti et C'est le temps.

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Et on finit notre émission avec Claude Barzotti et Je ne t'écrirai plus. Et juste avant, c'était Cynthia Roger avec Moi je me barre. Allez, on se retrouve la semaine prochaine, même lieu, même heure, sur la fréquence du 105.5 Radio Chevauchoir ou le www.radiochevauchoir.be. D'ici là, passez une bonne écoute avec la suite de nos programmes. Ciao, ciao, bye bye, à la semaine prochaine!

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1: Bonjour à toutes et à tous, auditeurs, auditrices, internautes. J'espère que vous allez passer une agréable après-midi en notre compagnie.

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1: Et maintenant, Mousse avec Au nom de la rose.

0: Et Daniel Guichard, mon vieux.
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1: Écoutez maintenant Mécano, une femme avec une femme.

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0: Et voici maintenant Danny Briand et sa Suzette.
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1: Voici Claudio Picarella. Je peux pas croire,

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1: Et on continue avec Indochine, j'ai demandé à la lune.

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0: Auditeurs, auditrices, internautes, vous étiez en compagnie d'Eddie et d'Angélique sur Radio Chevauchoir. J'espère que vous avez passé un agréable moment en notre compagnie. Moi, je vous dis déjà à mercredi.
1: Auditeurs, auditrices, internautes, j'espère que vous avez passé un agréable après-midi en notre compagnie. Encore un grand merci aux personnes qui nous ont appelés durant cette émission. N'oubliez pas que demain matin, vous retrouverez votre animatrice Viviane. Et moi, je vous dis à mercredi.

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1: Une valse à mille temps, une chouette interprétation de Mika Perrot. Artiste de la région de La Louvière, ceci est notre étoile de la semaine. Passez un bon moment.

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Une valse à mille temps, une chouette interprétation de Mika Perrot. Artiste de la région de La Louvière, ceci est notre étoile de la semaine. Passez un bon moment.

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